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Bonjour, soyez les bienvenus sur Atlantique 2000 International. Nouvelle fréquence aujourd'hui pour Atlantique 2000 avec un retour dans la bande des 41 mètres. Nous sommes sur 7440 kHz et aussi en ligne. L'adresse ne change pas, http://radio-atlantique-2000.free.fr. Au cours de cette émission, vous retrouverez vos informations radio et bien sûr, avant tout, de la musique. De la musique avec un retour en 1958 avec Brenda Lee, Rocking Around the Christmas Tree.

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1: Salut, c'est Tiffany, sur Atlantic 2000. 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

0: Bahia con Dios en 1987 avec Just a Friend of Mine sur Atlantic 2000 International. Retour dans la bande des 41 mètres pour Atlantic 2000 aujourd'hui sur 7440 kHz. Et plus précisément, le 17 avril 1988, nous étions déjà sur 7440 kHz, en parallèle avec 6225 kHz, parce que entre 1982 et 1988, nous émettions régulièrement dans cette bande des 41 mètres, mais la première fois pour la fréquence de 7440 kHz, c'était bien le 17 avril 1988. Un extrait du dernier album de Michel Sardou, enregistré en 2017. L'album s'appelle Le Choix du Fou et la chanson s'appelle Le Figurant.
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Information radio sur Atlantique 2000 avec des nouvelles d'Europe 1. Le samedi 24 novembre 2018, Europe 1 a quitté définitivement ses locaux historiques de la rue François 1er à Paris, qu'elle occupait depuis 1955, pour s'installer rue des Cévennes dans le 15e arrondissement de Paris. Merci à Gaëtan Tessonneau pour cette information. On écoute le groupe Toto avec Stop Loving You sur Atlantique 2000.

Journaliste, animateur et producteur à la radio et à la télévision, Philippe Gildas, qui vient de nous quitter, avait aussi créé le Top 50 en 1984, présenté par Marc Toesca sur Canal+, et par Yann Egan sur Europe 1. Basé sur le classement des ventes de 45 tours en France, le Top 50 a révélé entre autres Peter et Sloan avec Besoin de rien, Envie de toi, classé pendant 9 semaines, numéro 1 des ventes, à la grande stupéfaction de Philippe Gildas et de Pierre Lescure, patron de Canal+, qui devait en déduire qu'en matière de musique, les Français avaient vraiment des goûts de « je vous laisse deviner la suite ». Mais au Top 50 français, il y a eu bien pire que Peter et Sloan, et fort heureusement, il y a eu aussi beaucoup mieux.

0: Pet Shop Boys en 1988 avec Always On My Mind sur Atlantique 2000 International. 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Informations radio concernant les Pays-Bas, la station religieuse Grot News Radio, qui émet sur 1008 kHz depuis Zeewolde dans le Flevoland, cessera ses émissions en ondes moyennes le 31 décembre 2018. La station restera audible sur Internet ainsi qu'en DAB+, dans certaines régions des Pays-Bas.
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C'était Lady Antebellum avec Holly Jolly Christmas sur Atlantique 2000 International. Suite et fin de nos informations radio concernant la Belgique. Cette fois, c'est confirmé. La RTBF arrêtera ses deux émetteurs en moyenne le 31 décembre 2018. Ce sera donc la fin des émissions de la première et de Vivacité depuis l'émetteur de Wavre sur 621 kHz qui pouvait être écouté dans les pays voisins, dont la France. Fermeture également de l'émetteur de Oudeng qui diffuse le programme Vivacité sur 1125 kHz. Merci à Gaëtan Tessono pour cette information. On va écouter la chanteuse Zaz avec un titre qui s'appelle tout simplement Si sur Atlantique 2000.

C'était Flying Pickets en 1983 avec Only You sur Atlantique 2000. Qui n'a pas dansé sur Born to be Alive, le succès planétaire du français Patrick Hernandez, sorti en 1978. Auteur, compositeur et interprète, Patrick Hernandez est devenu multimillionnaire grâce à cette chanson. 40 ans après, le titre a toujours un immense succès dans les discothèques et sur les radios, assurant une rente confortable à son auteur, qui percevrait encore entre 800 et 1500 euros par jour. Pourtant, même s'ils n'ont pas connu le même succès, il a d'autres titres à son répertoire, comme par exemple « Back to Boogie », enregistré avec Hervé Tollens en 1979.

Curtis Mayfield en 1970 avec Move On Up sur Atlantique 2000 International. Thierry Hazard est surtout connu pour son tube Le Jerk, sorti en 1990. Pourtant, en 1988, il avait enregistré une chanson intitulée Poupée psychédélique, qui à l'époque était passée quasiment inaperçue. Mais en 1990, fort du succès du Jerk, il a ressorti sa poupée psychédélique, qui s'est tout de même vendue à 300 000 exemplaires.

Diana Ross en 1986, Chain Reaction sur Atlantic 2000, 7440 kHz aujourd'hui dans la bande des 41 mètres et toujours sur Internet. Et sur Internet, vous retrouverez aussi notre podcast si vous avez raté le début de cette émission. Mais vous retrouverez aussi le podcast de l'émission qui a été diffusée hier sur 6070 kHz avec toutes vos dédicaces. On ne peut pas passer cette période de Noël sans écouter l'incontournable Wonderful Christmas Time par Paul McCartney et les Wings dans un instant sur Atlantic 2000.

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1: Atlantique 2000 International, c'est fini pour aujourd'hui. On se retrouvera bientôt en ondes courtes sur Internet. En attendant, je vous souhaite d'excellentes fêtes de fin d'année. Merci d'avoir écouté les deux émissions de ce week-end. Si vous avez raté l'une de ces émissions, n'hésitez pas à consulter notre site et écouter nos podcasts http://radioatlantique2000.free.fr. Pour recevoir notre carte QSL, une seule adresse, atlantique2000international@gmail.com. On se retrouve très bientôt sur Atlantique 2000. Bye bye.

Bonjour, soyez les bienvenus sur Atlantique 2000 International. Nous émettons sur 6070 kHz dans la bande des 49 mètres et également en ligne http radio.atlantique2000.free.fr. Au programme de cette émission, musique et information radio. Et pour la musique, on repart en 1979 avec Cliff Richard, We Don't Talk Anymore.

C'était Foreigner en 1981 avec Waiting for a Girl Like You sur Atlantique 2000, 6070 kHz. Au cours de notre émission des 12 et 13 janvier, diffusée en ondes moyennes et sur Internet, je vous ai proposé un jeu qui permettait de gagner l'autocollant Atlantique 2000. Réponse, bravo à Christian.

Voici maintenant l'heure de nos informations radio sur Atlantique 2000, à commencer par Radio Miamigo. Radio Miamigo, qui émet sur 6085 kHz depuis Kalle en Allemagne, propose désormais une émission en français présentée par Bruno Hanson. Intitulée Retro Hitbox, l'émission est diffusée le vendredi à 13h local, puis rediffusée le dimanche à 18h local, toujours sur 6085 kHz. L'émission peut aussi être écoutée en ligne à l'adresse suivante www.radiomiamigo.international. À noter que Bruno Hanson présente aussi une émission bilingue anglais-français, toujours sur Radio Miamigo. L'émission s'appelle Soulbox. Elle est diffusée le samedi à 18h, puis rediffusée le lundi à 14h et à 19h local. D'autres informations radio dans quelques instants sur Atlantique 2000. 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

Les Four Tops en 1965, It's the Same Old Song sur Atlantique 2000. 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Suite de nos informations radio, la station religieuse Grot News Radio, qui émettait sur 1008 kHz depuis Zeewolde dans le Flevoland, a arrêté ses émissions en ondes moyennes le 31 décembre 2018. Une bande-annonce invitant les auditeurs à écouter la station en numérique a été diffusée en boucle sur 1008 kHz jusqu'au 3 janvier. Et comme c'est désormais la tradition, dès qu'une station AM s'arrête, on détruit les pylônes immédiatement, sans doute pour éviter qu'ils ne soient réutilisés par quelqu'un d'autre. C'est ainsi qu'après plusieurs tentatives ratées, les haubans ont été dynamités le 9 janvier en milieu de journée, entraînant la chute des deux pylônes. On retrouve Diana Ross en 1980, My Old Piano sur Atlantique 2000.

0: Suite de nos informations radio sur Atlantique 2000 avec des nouvelles de Belgique. Cette fois, c'est bien fini. La RTBF a arrêté ses deux émetteurs en moyenne le 31 décembre 2018, comme prévu, peu après 20h. C'est donc la fin des émissions de la première et de Vivacité depuis l'émetteur de Wavre sur 621 kHz qui pouvait être écouté dans les pays voisins, dont la France. L'émetteur de Houdingue qui diffusait le programme Vivacité sur 1125 kHz est également arrêté. Jusqu'au 31 décembre 2018, les auditeurs francophones résidant en Flandre pouvaient écouter la RTBF en ondes moyennes. C'est désormais impossible. La VRT, radio publique flamande, a refusé de diffuser les programmes de la RTBF sur son réseau DAB+. En compensation, la RTBF avait proposé de diffuser les programmes de la VRT sur son réseau DAB+, pour les auditeurs flamands résidant en Wallonie. Donc finalement, tout le monde est perdant.
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C'était Motorhead avec One Night in Bangkok sur Atlantique 6070 kHz dans la bande des 49 mètres. Sachez que demain, dimanche, à partir de 9h temps universel, nous serons sur 7440 kHz avec une émission spéciale, donc dans la bande des 41 mètres. Vous pourrez retrouver vos dédicaces. Donc n'hésitez pas à nous écouter demain à partir de 9h en temps universel sur 7440 kHz. Des nouvelles de France maintenant. France Bleu Isère a subi un incendie dans la nuit du 27 au 28 janvier dernier. Les locaux de la station locale de Radio France, donc France Bleu Isère, située à Grenoble, ont été ravagés par un incendie criminel. Une grande partie du bâtiment a été détruite par les flammes. Dans la journée du lundi 28 janvier, les programmes ont été remplacés par ceux de France Bleu Pays de Savoie. En fin de journée, France Bleu Isère a repris ses émissions depuis un studio provisoire situé dans les locaux de France 3 Alpes dans la banlieue de Grenoble. Il faudra plusieurs mois de travaux pour remettre en état les studios de la station. Retrouvez d'autres informations radio, bien entendu, sur notre site internet http://radioatlantique2000.free.fr. Mais pour l'heure, on écoute Elton John, Are You Ready for Love?

En tant que membre du Conseil DX européen, Christian Gibaudeau nous apprend que la conférence annuelle de l'EDXC aura lieu en principauté d'Andorre les 7 et 8 septembre prochains. À un mois près, cette date coïncide avec les 80 ans de Radio Andorre qui a commencé officiellement ses émissions le 7 août 1939. Dans quelques instants sur Atlantique 2000, les Carpenters avec Yesterday Once More.

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1: Hommage à Michel Legrand maintenant sur Atlantique 2000 avec cette magnifique chanson « Les moulins de mon cœur ». Composée par Michel Legrand, « The Windmills of Your Mind » a largement contribué au succès du film « L'affaire Thomas Crown » sorti en 1968 avec Faye Dunaway et Steve McQueen. En 1969, Michel Legrand a remporté pour cette chanson un Golden Globe et un Oscar au titre de la meilleure chanson originale de film. La même année, il enregistre lui-même la version française intitulée « Les moulins de mon cœur ».

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Atlantique 2000 International, c'est fini pour aujourd'hui, mais pas de panique, on se retrouve dès demain dans la bande des 41 mètres sur 7440 kHz et ce sera à partir de 9h, temps universel avec vos dédicaces. D'ici là, vous pouvez visiter notre site internet, bien entendu, http://radioatlantique2000.free.fr et commencer dès maintenant vos rapports d'écoute adressés à atlantique2000international@gmail.com. Je vous dis donc à demain sur Atlantique 2000 dans les 41 mètres. Bye bye!